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0: après votre évasion de la santé, vivez-vous maintenant comme un homme traqué dans un climat de perpétuelle alerte?
1: Un homme aux abois, c'est un homme qui a peur. Et je n'ai pas peur.
0: Si la police, une nouvelle fois, vient vous arrêter, accepterez-vous de vous rendre?
1: Je ne me rendrai jamais. Par contre, où je sois, j'ai toujours de grenades et une arme sur moi. Si dans 3 secondes, j'entends crier police à la porte, je dois avoir mon calibre à portée de la main. C'est mon assurance vie. Il n'y a pas de haine. C'est une question de survie. On veut ma peau, je la défends. Les flics font leur boulot et on n'a pas de cadeau à se faire. Maintenant, c'est la guerre.

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